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2: Salut et bienvenue à C'est Formidable. Je m'appelle Florence K et je suis très heureuse.

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